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Et nous avons une belle musique là, et nous avons joué musique ça même, mais ce n'est pas une musique de bon anniversaire, mais nous avons joué pour Ruben, pour nous dire bonne fête, c'est Tropicana qui a joué ça pour nous.

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Musique ça nous dédier spécialement à Zaminou Américain, alias Papa l'agent, avec

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1: 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Et nous vous rencontrons encore demain soir à partir de 9h pour jusqu'à 10h. C'est moi-même, Gérard. Raphaël, nous tous connaissons, si nous avons besoin, nous relèvons 954-243-1515. 954-243-1515. Merci.

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0: nous arrivons à la fin de l'émission. Pas oublier, non pas M. Gauthier Bernard. Bonne soirée. À la prochaine. Michel, tu me dis, Joanne Chéri, bonsoir. 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On retire ça dans la tête, nous. Donc, on quitte. Bonsoir à tout le monde. Donc, à jeudi prochain.
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Exauce-moi, Éternel, car ta bonté est immense. Dans tes grandes compassions, tourne vers moi tes regards. Ne m'abandonne pas, ô Dieu, même dans la blanche vieillesse, afin que j'annonce ta force à la génération présente et ta puissance à la génération future. Les adolescents se fatiguent et se lassent. Les jeunes hommes chancellent, mais ceux qui se confient en l'Éternel renouvellent leur force. Ils prennent le vol comme les aigles, ils courent et ne se lassent point. Ils marchent et ne se fatiguent point. Toute arme forgée contre toi sera sans effet. Et toute langue qui s'élèvera en justice contre toi, tu la condamneras. Telle est l'héritage des serviteurs de l'Éternel. Tel est le salut qui leur viendra de moi, l'Éternel. Ne crains rien, car je suis avec toi. Ne promène pas des regards inquiets, car je suis ton Dieu. Je te fortifie, je viens à ton secours. Je te soutiens de ma droite triomphante. Frères et sœurs, chers auditeurs bien-aimés, je vous salue dans le beau et précieux nom de notre Seigneur Jésus-Christ. Encore une fois, bienvenue à l'écoute de l'émission Jésus-Christ, parole de vie, programme destiné à glorifier notre Seigneur Jésus-Christ et à nous enseigner qui nous sommes en lui. Je suis votre hôte, l'évangéliste Marie-France Nicolas. La parole se retrouve aujourd'hui dans la lettre de l'apôtre Paul à l'église d'Éphèse. Nous lirons dans Éphésiens au chapitre 6 à partir du verset 10. Éphésiens chapitre 6 à partir du verset 10. Écoutons parler l'apôtre Paul. Au reste, fortifiez-vous dans le Seigneur et par sa force toute puissante. Revêtez-vous de toutes les armes de Dieu afin de pouvoir tenir ferme contre les ruses du diable. Car nous n'avons pas à lutter contre la chair et le sang, mais contre les dominations, contre les autorités, contre les princes de ce monde de ténèbres, contre les esprits méchants dans les lieux célestes. C'est pourquoi prenez toutes les armes de Dieu afin de pouvoir résister dans le mauvais jour et tenir ferme après avoir tout surmonté. Tenez donc ferme. Ayez à vos reins la vérité pour ceinture. Revêtez la cuirasse de la justice. Mettez pour chaussure à vos pieds le zèle que donne l'évangile de paix. Prenez par-dessus tout cela le bouclier de la foi par lequel vous pourrez éteindre tous les traits enflammés du mal. Prenez aussi le casque du salut et l'épée de l'esprit qui est la parole de Dieu. Que le Seigneur daigne ajouter sa bénédiction à la lecture de sa sainte parole pour l'édification commune de nos âmes. Prions, Dieu. Père Saint, Dieu de bonté, Dieu de miséricorde, Dieu de toute grâce. Seigneur, nous exalter, nous glorifier, nous magnifier, car toi seul es Dieu. Seigneur, nous remercier, oh Seigneur, pour bonté, oh fidélité, oh, envers nous-mêmes. Nous remercier, oh Seigneur, de ce que chaudière encore, ou bah nous le souffle de vie, et ou bah nous opportunité ça. Seigneur, de nous retrouver autour de ta parole. Seigneur, nous mandons par la puissance de ton Saint-Esprit, que tu as béni tout le monde qui a écouté mes messages. Par la puissance de ton Saint-Esprit, Seigneur, tu as touché, tu as réconforté, tu as guéri, Seigneur, tu as délivré, Seigneur, ou qu'on cueille, ou qu'on noie, Seigneur, ou qu'on besoin, c'est petit pour que tu aies, Seigneur, et mando chaudia, que tu as couvri, Seigneur, en bas de l'eau, et que, Seigneur, que message ça a demeuré l'encueil et baille la victoire sur l'ennemi. Brillons ainsi au nom de Jésus, lui qui vit et qui règne au siècle des siècles. Amen. Frères et sœurs, chers auditeurs, peut-être que ou même ou c'est yon de chrétiens qui a posé peut-être les questions ça depuis que m'a accepté Jésus comme sauveur personnel. Il me semble qu'il n'y a plus de problème. Frères et sœurs, chers auditeurs, je viens de rappeler aujourd'hui à pas plein. Je viens de rappeler aujourd'hui à pas plein. Frères et sœurs, chers auditeurs, même je viens de rappeler aujourd'hui à que ou gain ou ennemi, qui travaille 7 jours sur 7, 24 heures par jour, contre
ou même et l'a fait de son mieux pour décourager aux frères et sœurs, chers auditeurs, même porter assurance ça pour retrouver dans la lettre de l'apôtre Paul à l'église de Rome au chapitre 8, verset 31. Si Dieu est pour nous, qui sera contre nous? Donc bon Dieu avec vous, frères et sœurs, chers auditeurs, ennemis en mettre commun, ennemis en mettre attaqué, mais victoire là pour vous. Au nom de Jésus, et le nous garder dans, toujours dans la lettre de l'apôtre Paul à l'église de Rome, au chapitre 8, au verset 37, nous lit, mais dans toutes ces choses, nous sommes plus que vainqueurs par celui qui nous a aimés. Ces promesses, bon Dieu, pour vous, ces paroles, bon Dieu, pour vous, frères et sœurs, chers auditeurs, nous lit dans Éphésiens au chapitre 6, à partir du verset 10, nous voyons que dans des termes très fermes, apôtre Paul dit nous, frères et sœurs, que nous avons ennemis, ou ennemis que nous pas carouais, ou ennemis, frères et sœurs, qui est dans le monde spirituel, premièrement. Et deuxièmement, l'apôtre Paul dit nous que nous sommes en guerre. Et l'apôtre Paul dit nous tout, qui ça pour nous faire, pour nous gagner la victoire sous ennemi hein, chaque jour de notre vie. 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Frères et sœurs, nous parlons ennemis, hein, parce que la guerre que nous liés, c'est une guerre spirituelle, mais ennemis en là, ennemis en présent. Frères et sœurs, le voleur vient pour dérober, égorger et détruire, nous lit dans Jean au chapitre 10, verset 10. Mais le bon berger, notre Seigneur Jésus-Christ, est venu afin que les brebis aient la vie et qu'elle soit en abondance. 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
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Frères et sœurs, chers auditeurs, l'apôtre Paul dit, pour mettre armure spirituelle là sous. Et première armure là, frères et sœurs, c'est la ceinture de vérité. L'idiot, tenez donc ferme, ayez à vos reins la vérité pour ceinture. Ayez à vos reins la vérité pour ceinture. Frères et sœurs, chers auditeurs, Romains chapitre 1 verset 16 dit nous, car je n'ai point honte de l'évangile, c'est une puissance de Dieu pour le salut de quiconque croit, du juif premièrement puis du grec. Frères et sœurs, chers auditeurs, c'est tout ça qui pour l'enrayer, qui pour timber au fernant. Frères et sœurs, chers auditeurs, c'est l'évangile. Frères et sœurs, chers auditeurs, nous connaissons qu'en Haïti, le nou est paysan, gen gros chai sou tête yo, rien yo toujours marré, parce que plus rien on marré, plus rien on ferme, frères et sœurs, c'est plus que corps ferme, c'est plus que ouka. Avancer de l'avant. C'est ainsi que l'apôtre Paul dit nous que la ceinture de vérité, c'est la parole de Dieu. La ceinture de vérité, c'est la parole de Dieu. Je n'ai point honte de l'évangile. C'est une puissance de Dieu pour le salut de quiconque croit. Du juste premièrement, puis du grec. La ceinture de vérité, c'est l'évangile, frères et sœurs. Et dans l'évangile, là, frères et sœurs, parole bon Dieu, révélez-nous qui monde que nous y est en Christ. Révélez-nous, frères et sœurs, que Christ, le Fils de Dieu, qui s'est venu, il t'est fait pour nous à la croix. L'évangile, révélez-nous, puissance Golgotha, puissance sans Christ. Frères et sœurs, chers auditeurs, l'évangile, révélez-nous que Christ rachetez-nous, ou même, moi-même, lui rachetez-nous de la main de l'ennemi et lui fait de nous des enfants de Dieu. 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Et c'est bon bagage que le préparer pour. 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Bien-aimé, je souhaite que tu prospères à tout égard et sois en bonne santé, comme prospère l'état de ton âme. Frères et sœurs, deuxièmement, l'apôtre Paul dit nous de revêtre la cuirasse de la justice. Frères et sœurs, chers auditeurs, si vous gardez ou cuirasse, frères et sœurs, ou soldats romains qui ont cuirasse sous lui, couvrez tout estomac, couvrez cœur, couvrez tout organe vital, couvrez cœur, foie, poumon, abdomen. Frères et sœurs, chers auditeurs, dans le monde spirituel, cuirasse, frères et sœurs, c'est notre justification. Dans la lettre de l'apôtre Paul à l'église de Rome, au chapitre 5, Romains chapitre 5, verset 1, nous lit, étant donc justifiés par la foi, nous avons la paix avec Dieu. Le mot justifié veut dire que non seulement péché au pardonné, le mot justifié veut dire que non seulement péché au pardonné, mais que bon Dieu blié, sort et faire, non seulement les pardonner, bon 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lit dans le psaume 103, qui ça nous lit, mais autant
Les cieux sont élevés au-dessus de la terre, autant sa bonté est grande pour ceux qui le craignent, autant l'Orient est éloigné de l'Occident, autant il éloigne de nous nos transgressions. Et au début du psaume 103, qui ça David dit-nous, c'est l'Éternel qui pardonne toutes tes iniquités, il guérit toutes tes maladies, Christ justifié au par son sang, ne pas permettre ennemi en mettre sous condamnation, parce que l'ennemi en mettre sous condamnation, qui ça que je voulais faire, c'est que je voulais retirer assurance ou, il voulait mettre doute dans le cœur, il voulait empêcher aucun foi, l'embon Dieu Tout-Puissant, ça, livré en péché, approché de Dieu avec assurance pour recevoir ça, pour recevoir miracle, pour recevoir guérison, pour recevoir restauration, pour recevoir ça que au besoin. Dans Hébreux, au chapitre 4, au verset 16 qui s'annulit. Approchons-nous donc avec assurance du trône de la grâce afin d'obtenir miséricorde et de trouver grâce pour être secouru dans nos besoins, pour être secouru dans nos besoins. Bon Dieu, aimer le petit lit, paraître devant avec assurance. Ça veut dire qu'on connaît qui mon collier, ou connaît que c'est ou bon Dieu, ou connaît que c'est l'omnipotent, l'omniprésent, omniscient, ou connaît que rien n'est impossible à Dieu. L'on paraître devant avec assurance. Frères et sœurs, chers auditeurs, bon Dieu, aimer ça, parce que bon Dieu honore la foi, le juste vivre par la foi. Notre Dieu est un Dieu de foi. Or, la foi est une ferme assurance des choses qu'on espère, une démonstration de celles qu'on ne voit. 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Le ennemi en paraît, à voyer flèche, à condamner, c'est pour songer, Romains 8:1. Il y a maintenant aucune condamnation pour ceux qui sont en Jésus-Christ. La loi de l'esprit de vie en Jésus-Christ m'a racheté de la loi du péché et de la mort. Romains 3, verset 23, rappelez bien ça. Oui, tous sont péchés et sont privés de la gloire de Dieu, mais ils sont gratuitement justifiés par sa grâce, par le moyen de la rédemption qui est en Jésus-Christ. Rappelez bien qu'on a accepté Jésus comme sauveur personnel. Rappelez bien que Christ racheté. Et rappelez bien qu'on est justifié gratuitement par sa grâce. Frères et sœurs, chers auditeurs, rappelez ennemis encore réconciliés avec Dieu. Rappelez ennemis en que destination, c'est le ciel. Rappelez ennemis en, il perd du autorité, il perd du pouvoir, sous où? À la croix. Et qu'on y a, c'est ou même qui gagne autorité, pouvoir, sur les. Romains 6, 23. Car le salaire du péché, c'est la mort. Mais le don gratuit de Dieu, c'est la vie éternel en Jésus-Christ notre Seigneur. Voici, je vous ai donné le pouvoir de marcher sur les serpents et les scorpions et sur toute la puissance de l'ennemi et rien ne peut vous nuire. Christ, mettez ennemi en bas pied. Christ, mettez ennemi en bas pied, frères et sœurs, chers auditeurs. Mais où mon ennemi, frères et sœurs, qui est toujours à l'attaque. Et Christ, bah ou armure spirituelle, qui pour protéger, qui pour protéger de toute attaque, de toute flèche ennemie, ou armure spirituelle, qui pour boire la victoire chaque jour sur ennemi. Mettez pour chaussure à vos pieds le zèle que donne l'évangile de paix. Bon Dieu, appelez-nous à marcher dans la paix. Vous aimerez le Seigneur, votre Dieu, de tout votre cœur, de toute votre âme, de toute votre pensée, de toute votre force. Et vous aimerez votre prochain comme vous-même. Frères et sœurs, chers auditeurs, l'amour de Dieu, l'encœur, c'est une armure. Frères et sœurs, chers auditeurs, l'amour est une armure. Le roi marche dans l'amour. Frères et sœurs, chers auditeurs, ou fermez porte là à l'ennemi. Le roi marche dans l'amour. Frères et sœurs, chers auditeurs,
ennemis n'ont pas qu'à vaincre. Bénissez ceux qui vous persécutent. Bénissez et ne maudissez pas. Marchez dans l'amour. Ne vous laissez pas vaincre par le mal, mais surmontez le mal par le bien. Marchez dans l'amour. L'amour chrétien est une force spirituelle. L'amour chrétien a empêché l'ennemi d'entrer dans la vie. L'amour chrétien a bord victoire sur tout plan ennemi dans la vie. L'amour, frères et sœurs, fait partie de l'armure spirituelle du chrétien. Verset 16. Éphésiens chapitre 6 dit nous, prenez par-dessus tout cela le bouclier de la foi avec lequel vous pourrez éteindre tous les traits enflammés de l'ennemi. Frères et sœurs, chers auditeurs, un bouclier c'est ou bagaille, frères et sœurs, que soldats romains te mettez l'en main yo, et dès que ou flèche tap vini, yo te monte bouclier à côté flèche la tap vini pour te bloquer bouclier à frères et sœurs, chers auditeurs, là pour toi pour te utiliser l'armure du soldat romain pour lui décrire nous, pour décrire nous l'armure spirituelle de chrétien. Frères et sœurs, chers auditeurs, bouclier de la foi ça a bloqué toute flèche ennemie, hein. Bouclier de la foi ça a bloqué flèche, car le juste vivra par la foi. Le juste vivra par la foi. Frères et sœurs, chers auditeurs, ennemi a voyé flèche, la voyé flèche enflammée. Qui ça que l'a dit que Timounio, pas jamais sauvé. Qui ça que l'a dit que Cotonier, c'est là que ou a prêté ou pas fait ou pas. Frères et sœurs, chers auditeurs, mais songez promesse, bon Dieu, retrouvez dans Esaïe au chapitre 54, verset 13, tous tes fils seront disciples de l'Éternel et grande sera la prospérité de tes enfants. Frères et sœurs, chers auditeurs, songez promesse ça dans le livre de l'évangéliste Luc au chapitre 1, verset 37, rien n'est impossible à Dieu. Rappelez ennemi ou là, que bon Dieu là tout puissant. Rappelez ennemi ou non, pas gagné rien que bon Dieu là pas qu'à faire. Rappelez ennemi ou non, que bon Dieu a fait court, que Jésus a compté ou que les dieux, je ne te délaisserai point, je ne t'abandonnerai point. Et je dis encore, Jésus dit, tout homme forgé contre toi sera sans effet. Et toute langue qui s'élèvera en justice contre toi, tu la condamneras. Tel est l'héritage des serviteurs de l'Éternel. Tel est le salut qui leur viendra de moi, dit l'Éternel. 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C'est vous-même qui pour décider mettre armure en sous. C'est vous-même qui pour marcher dans la foi, l'homme et croire, frères et sœurs, chers auditeurs, que ça, Christ fait pour vous à la croix. Provision, Christ fait pour vous à la croix. Et armure ça, que c'est ou armure qui a protégé. C'est vous-même qui pour croire dans la parole là, dans les on dit là que Christ dépouillait principauté, autorité à la croix, que sans dépouiller et mettez yo en bas pied. C'est vous-même, frères et sœurs, chers auditeurs, qui pour marcher dans l'assurance ça et leur entrer devant l'Éternel dans le trône de la grâce pour gagner assurance qu'on est qu'au justifié ou pardonné ou c'est petit bon Dieu ou pas sous condamnation. Parce que si ou pas gain assurance, ennemi en a mette doute. Si ou pas gain assurance, ennemi en a mette dépression. Si ou pas gain assurance, ennemi en a mette découragement et empêcher ou recevoir sa bon Dieu. Gain pour vous. Je n'ai point honte de l'évangile. C'est une puissance de Dieu pour le salut de quiconque croit. Du juste premièrement, puis du grec. Car la parole de Dieu est vivante et efficace, plus tranchante qu'une épée quelconque à deux tranchants, pénétrante jusqu'à partager âme et esprit, jointure et moelle, elle juge les sentiments et les pensées du cœur. Prenez aussi le casque du salut et l'épée de l'esprit qui est la parole de Dieu. Le casque du salut, frères et sœurs, chers auditeurs, qu'imbé pensez en Christ.
remplis cœur, remplis pensée avec la parole de Dieu. Songez qui moun koye, songez à qui moun que ou appartenu. Et l'épée de l'esprit qui est la parole de Dieu, toujours prêt à manier l'épée de l'esprit qui est la parole de Dieu. Je puis tout par celui qui me fortifie. Rien n'est impossible à Dieu. Tout homme forgé contre moi sera sans effet. 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spirituelle ça, parce que ou long ou bataille, ou long ou guerre, frères et sœurs, mais armure spirituelle ça, à permettre aux vaincre ennemis, armure spirituelle ça, à permettre aux chasser, armure spirituelle ça, à baou la victoire, armure spirituelle ça, à permettre aux recevoir tout ça que bon Dieu gagne. Pour vous. 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Et maintenant, que l'Éternel vous bénisse et vous garde, que l'Éternel fasse luire sa face sur vous, vous accorde sa grâce, que l'Éternel tourne sa face vers vous et vous donne la paix. Amen.

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0: 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comme ça, ça y est, chaque jeudi soir, pas bon ici, nous venons avec Chosa Brou. Eh bien, restez là, écoutez ça pour nous dans quelques secondes.
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Je suis l'Éternel, c'est là mon nom. 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

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On marchait vers l'avant. 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Puisque le bien, c'est le bien. Il permet d'éviter la discorde et le malheur et procure le bonheur le plus authentique, la puissance de l'amour. 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L'amour possède une puissance merveilleuse parce que l'origine divine. So, vous faites pour connaître sous gain l'amour. 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
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Animé par votre serviteur, humble serviteur, en son champ, Pita Mayoyon, en Deville, Katimaouen. 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On nous commence la journée. En beauté. 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

0: 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C'était votre serviteur, humble serviteur, boss Régis. 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
7: 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Merci un peu pour écouter là. 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
6: 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Passons très bonne journée, restez en santé amis et prenez soin de tout. Remettez tout. À la prochaine, que Dieu vous bénisse.

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2: 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Que Dieu vous bénisse, Michel. 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

Bravo, et c'était Juan Gabriel. Bonjour aux auditrices et auditeurs de partout. Je suis Wood Joseph. Merci pour l'amabilité dont vous faites montre vis-à-vis de mon humble endroit. Je salue toutes celles et tous ceux qui ont choisi de me faire une place ce matin dans leur cœur, dans leur foyer. Merci et bienvenue sur la 13 AM, à l'heure de Café Latina, émission proposée, préparée, présentée par votre serviteur. Et je Woodney Joseph. Michel, merci pour la mise en onde. Mesdames, Messieurs, ensemble, bénissons le nom de l'Éternel qui, dans sa grâce, a choisi de nous faire grâce ce matin en nous conservant le mouvement et l'être, mais aussi et surtout et en nous octroyant la possibilité de lui donner gloire à lui seul. 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Je vais perdre la cabeça pour toi, amor. 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

Voy a perder la cabeza por tu amor, fue la voz de José Luis Rodríguez, el Buma, grandissime chanteur vénézuélien. 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C'est la dernière émission de la semaine, de cette avant-dernière semaine du 8e mois de l'année 2026. Donc, Naviv dernière semaine, alors avant dernière semaine, c'est semaine prochaine si tu veux. 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Et oui, 786-27-36-52, mesdames, messieurs, 786-27-36-52, c'est Frédéric François et qui va prendre la parole pour une déclaration d'amour au parfum particulier. Je n'ai jamais, oui. Je n'ai jamais aimé comme je t'aime aujourd'hui. 786-27-36-52. 786-27-36-52.

Non, je n'ai jamais aimé comme je t'aime aujourd'hui. Et je pense que pour toi, c'est aussi le cas. 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Tu n'arriveras jamais à me convaincre que tu ne m'aimes plus. D'ailleurs, n'es-tu pas né pour moi? Et n'es-tu pas né pour m'aimer? Tu sais bien que je reviendrai à tes pieds et c'est avec toi que je vieillirai. Dan Rivera. 786-27-26-52. 786-27-26-52. 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

L'IFES, avec 53 minutes, vous avez coûté 13 ans à l'heure du café latino. Et jeudi, c'est 21 août 2026, donc dans 10 jours, pas bien, mois d'août encore. Dans 10 jours, c'est pour le 1er septembre 2026. Et donc, communauté en liesse, communauté à Béni, communauté à avancer pour devant, c'est une communauté qui est engagée dans la voie du changement, dans la voie du développement. 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Vous, vous Boboto, vous Madame, vous Mario, vous Petito, vous Petite, vous avez intérêt, je vous dis, à vous aider nous, dans 786-27-36-52. Mesdames, Messieurs, 786-27-36-52, Richard Marx, I will be right here waiting for you. Wherever you go, whatever you do, it's your child, Mark. 7-4-6-9-7-5-6-5-2. 7-4-6-9-7-5-6-5-2.

Ah ben, moi-même, où j'allais, parce que là, je me finis. 786-27-36-52. Mesdames, messieurs, bonne journée. Je vous laisse avec Félix Fendeux. 786-27-36-52.

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0: 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Déjà, nous souhaitons un très bon week-end. 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
3: C'était Paul Lacaille. Rendez-vous lundi. Bon week-end.
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1: À plus tard, mais éditorial là, avec professeur.
3: Justement, pour les élections du 3 novembre prochain, l'enseignante Linda Coutière est dans le paquet, encore une fois, pour le district 1, dans le school board. Suivez nos annonces. Et la transmission du savoir est de qualité grâce à un système éducatif en place. Le pays connaît une évolution normale. Tout cela résulte d'un ensemble d'éléments faisant partie d'une structure solide, capable de porter d'éventuelles réponses à des questions, à certaines questions. Mais rien n'est jamais définitif. Il faut toujours penser à irriguer le corps du sang neuf. Dans cette optique, souhaitons ardemment de voir engager cette enseignante qui a la tête bien faite. D'ailleurs, elle s'est rangée parmi les meilleures. Linda Côtière s'est portée candidate encore une fois au school board dans la communauté haïtienne. À voir une Linda Côtière dans le système éducatif en Floride, ce sera pour plus d'un pas de plus. 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
1: Voilà, merci professeur Linda Côtière. Donc ça a son gros bataille pour nous gagner, oui. 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
2: Jovenel Moïse n'est pas mort, il a été mutilé, immolé, sacré. On l'a assassiné politiquement tandis qu'il était vivant. On l'a assassiné physiquement. On l'a assassiné mystiquement. Yes, yes. Donc tout coupé langue, tout bas coupé en bas, tout coupé front pété gel, c'est parce qu'il a enlevé à l'esprit de mort mutilé la capacité de se lever, la capacité mystique de se renaître. Est-ce que l'Église a compris ça, ma frère? Donc conséquemment, c'est pas hier matin que les politiciens sont criminels. C'est un chef d'État immolé, mutilé. Parce qu'ils ont voulu le tuer, non seulement politiquement, non seulement physiquement, mais mystique. Et pendant que je suis sous ça, c'est pour bon Dieu, je vois chaque grain de monde qui était encadré, ne craigne ça. C'est pour le ciel à stachiner chaque noyau, que ce soit visible ou non visible.
3: Et justement, pour terminer en beauté ce matin, bon week-end à Pasteur Jovenel Paul, à la Sœur Santa, à Bishop Jean-Claude Dorville, à la Sœur Mathilde, aux chrétiens frères et sœurs de l'Église de la Famille, et aussi, ce week-end, la famille sera en réveil.
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0: Aimables auditeurs de la WLQY 1320, que la paix de Dieu soit avec vous. Nous sommes à l'heure de la prière. Parole, bon Dieu, pour aujourd'hui, à trouver la psaume 145, versets 1 à 5. Louange de David. Je t'exalterai, ô mon Dieu, mon roi. Je bénirai ton nom à toujours et à perpétuité. Chaque jour, je te bénirai et je célébrerai ton nom à toujours et à perpétuité. L'Éternel est grand et très digne de louange, et sa grandeur est insondable. Que chaque génération célèbre tes œuvres et publie tes hauts faits. Je dirai la splendeur glorieuse de ta majesté et je chanterai tes merveilles. La parole du Seigneur nous invite à prendre une attitude de prière. Bien-aimé Père Céleste, nos âmes te louent et te bénissent pour les multiples bienfaits nous avons été l'objet de ta part. En effet, Seigneur, depuis notre tendre enfance jusqu'à cette présente minute, il t'a plu de veiller sur nous, d'assurer notre sécurité. Et nous pouvons bien nous écrier Ebenezer, Ebenezer, car jusqu'ici, tu nous as secouru. En ce moment précis, Seigneur, n'a demandé au bout d'une pitié. D'une pitié pour chacun de nous branchés. 13-20 dans le moment ça. N'a demandé pour pardonner faute nous yo, pardonner péché nous yo et quitter nous yo, et puis faire nous grâce. Nous besoin de présence au Seigneur dans la vie nous, parce que en pile dans nous a fait face à un pile problème, des problèmes de santé, des problèmes sentimentaux, des problèmes financiers, des problèmes au niveau des foyers, des problèmes de travail. Ô Père Céleste, gain pitié pour peur pour moi. Gain pitié pour petite fille qui font confiance non. Gain pitié pour petite garçon qui font confiance non, Seigneur. Voulez au secours de tes enfants dans un moment ça. Gain l'autre qui gagne des problèmes spirituels, ô Père. Tu es le médecin de l'âme. Dis-moi délivrance dans un moment ça. Gain l'autre qui persécuté dans le travail, persécuté dans la maison, yo. Persécuté dans le voisinage. Dis-moi délivrance, non, Seigneur. Demandons, Seigneur, pour capable de dire un mot pour payer nous, Haïti. Seigneur, où est comment bandit pour un pays, où est comment malfaiteur pour un pays, où est comment criminel pour un pays, Seigneur. Voyez, garde Haïti dans le moment ça. Permets au Dieu que tout le monde qui est branché 13-20 jours aujourd'hui est capable de joindre. Une guérison que a cherché, une délivrance que a cherché pour capable de crier. C'est l'Éternel qui est Dieu. C'est l'Éternel qui est Dieu. Merci d'être autant de cœur nous. Nous va prier parce que nous bon il mérite. Mais c'est dans le nom de Jésus de Nazareth qui vit et règne et maintenant et au siècle des siècles. 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Que la paix de Dieu soit avec vous tous. C'était avec vous, pasteur Milien Obed, pour la séquence L'heure est à la prière.
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6: 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Ici, les meilleures adresses du lundi au vendredi à Paris. 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
6: Mesdames, messieurs, il est exactement 1h avec 8 minutes et 37 secondes. Une pause s'impose.
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Bonsoir mesdames, mesdemoiselles et messieurs. Bonsoir. Bon vendredi après-midi sur la WLQY, la 1320 AM. Et ici au micro, Zami Power, Pasteur Gustave Hubert. Oui, c'est nous. L'émission Kola Choukoun qui atterrit la caillou après-midi. La façon pour dire tout le monde bonsoir. Les amis de Broward County, de West Palm Beach, les amis de Miami, notre Miami Beach, Naples, Fort Myers, Delray Beach, Boca Raton, Deerfield Beach, Coral Spring, notre Lauderdale. Bonsoir, ici au micro, il s'agit de Gustave Hubert. C'est toujours comme ça, c'est la radio. Jeudi à ce week-end, qui a déjà commencé, bien commencé. Miami, comment lever? Bon après-midi à vous tous.

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1: Oui, c'est ça. Jésus pour le juger criminel, yo. Et un bel morceau, un ancien morceau de maestro Jean-René Charles. 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
1: 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Merci beaucoup.
0: Merci, M. Sefort. Bon week-end à vous-même et à toute famille.
1: Merci, M. Sefort.

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1: 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Mesdames, messieurs, restez avec nous. Tout staff là déjà là. Et Souvenir, et Valentin avec toute la famille Portio, ils sont tous déjà présents dans le studio. 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

0: Mes amis ou monsieur dames, c'est tout ça nous t'a dit. Merci en pile pour l'écoute. M'espérer n'a pas parlé encore l'autre vendredi. C'était Souvenir on the mic.
1: Souvenir on the mic.
0: Passez bon week-end.
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